0: At 4:44 p.m. Central Daylight Time Sunday, Environment Canada has issued a severe thunderstorm warning for Westman, Manitoba. 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Take cover immediately if threatening weather approaches. 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
1: À 16h44 heure avancée du centre le dimanche, Environnement Canada a émis une alerte d'orage violent pour Westmont ou le Manitoba. Une attention et des précautions additionnelles devraient être exercées près et autour des localités suivantes: Boissevain-Morton, Turtle Mountain Park, Deloraine-Winchester, Brenda-Wiscata, Melida et Hartney. Les météorologues d'Environnement Canada surveillent un orage extrêmement dangereux pouvant produire des rafales causant des dommages, de la grêle de la taille d'une balle de baseball ou plus et de la pluie forte. Mettez-vous immédiatement à l'abri si un phénomène météorologique menaçant s'approche. De nombreux éclairs sont probables et il y a toujours un risque de tornade avec un orage.

0: At 4:57 p.m. Central Daylight Time Sunday, Environment Canada has updated a severe thunderstorm warning for Westman, Manitoba. 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The following localities are included in the warning: Boissevain Morton, Turtle Mountain Park, Deloraine Winchester, Brenda Wiscotta, Melita, Hartney, Killarney Turtle Mountain, Nanette, and Belmont. 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Take cover immediately if threatening weather approaches. Intense lightning is likely, and tornadoes are possible with any thunderstorm that develops.
1: À 16h57 heure avancée du centre le dimanche, Environnement Canada a mis à jour une alerte d'orage violent pour Westmont ou le Manitoba. Une attention et des précautions additionnelles devraient être exercées. Les localités suivantes sont incluses à l'alerte: Boissevain-Morton, Turtle Mountain Park, Deloraine-Winchester, Brenda-Wascada, Melida, Hartney, Killarney-Turtle Mountain, Ninette et Belmont. Les météorologues d'Environnement Canada surveillent un orage extrêmement dangereux pouvant produire des rafales causant des dommages, de la grêle de la taille d'une balle de baseball, ou plus et de la pluie forte. Mettez-vous immédiatement à l'abri si un phénomène météorologique menaçant s'approche. De nombreux éclairs sont probables, et il y a toujours un risque de tornade avec un orage.

At 5:16 p.m. Central Daylight Time Sunday, Environment Canada has issued a severe thunderstorm warning for Westman, Manitoba. Extra care and attention should be exercised in and around the following localities: Boise Vane Morton, Turtle Mountain Park, DeLorean Winchester, Brenda Wascada, Killarney Turtle Mountain, Ninette and Belmont. 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Take cover immediately if threatening weather approaches. 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Adisset H. César Avocé du Sot le Dimanche, environnement Canada a émis une alerte d'orage violent pour Westman au Manitoba. Une attention et des précautions additionnelles devraient être exercées près et autour des localités suivantes: Boisvin Morton, Turtle Mountain Park, DeLorean Winchester, Brenda Wascada, Killarney Turtle Mountain, Ninette et Belmont. Les météorologues d'Environnement Canada surveillent un orage extrêmement dangereux pouvant produire des rafales causant des dommages, de la grêle de la taille d'une balle de baseball ou plus et de la pluie forte. Mettez-vous immédiatement à l'abri si un phénomène météorologique menaçant s'approche. De nombreux éclairs sont probables et il y a toujours un risque de tornade avec un orage.

At 5:24 p.m. Central Daylight Time Sunday, Environment Canada has issued a severe thunderstorm warning for Westman, Manitoba. Extra care and attention should be exercised in and around the following localities: Boise Vane Morton, Turtle Mountain Park, DeLorean Winchester, Brenda Wascada, Killarney Turtle Mountain, Ninette and Belmont. Environment Canada meteorologists are tracking an extremely dangerous thunderstorm capable of producing damaging wind gusts, baseball size, or greater hail, and heavy rain. Take cover immediately if threatening weather approaches. Intense lightning is likely, and tornadoes are possible with any thunderstorm that develops. Adiset Ashvat Katmeravos Edusot Le Dimosh, Ovion Mo Canada Emu Alert Doaj Violopu Westman O Le Manitoba. Une attention et des précautions additionnelles devraient être exercées près et autour des localités suivantes. Boisvamontou, Turtle Mountain Park, DeLorean Winchester, Brenda Wascada, Killarney Turtle Mountain, Ninette Belmont. Les météorologues d'Environnement Canada surveillent un orage extrêmement dangereux pouvant produire des rafales causant des dommages, de la grêle de la taille d'une balle de baseball ou plus et de la pluie forte. Mettez-vous immédiatement à l'abri si un phénomène météorologique menaçant s'approche. De nombreux éclairs sont probables et il y a toujours un risque de tornade avec un orage.

At 5:38 p.m. Central Daylight Time Sunday, Environment Canada has issued a severe thunderstorm warning for Westman, Manitoba. Extra care and attention should be exercised in and around the following localities: Killarney, Turtle Mountain, Ninette and Belmont. Environment Canada meteorologists are tracking an extremely dangerous thunderstorm capable of producing damaging wind gusts, baseball size or greater hail, and heavy rain. Take cover immediately if threatening weather approaches. Intense lightning is likely, and tornadoes are possible with any thunderstorm that develops. Adiset ashtot liter avose du sot le dimanche, avion mo Canada emil alert d'orage violent pour Westman ou le Manitoba. Une attention et des précautions additionnelles devraient être exercées près et autour des localités suivantes: Killarney, Turtle Mountain, Ninette et Belmont. Les météorologues d'Environnement Canada surveillent un orage extrêmement dangereux pouvant produire des rafales causant des dommages, de la grêle de la taille d'une balle de baseball ou plus et de la pluie forte. Mettez-vous immédiatement à l'abri si un phénomène météorologique menaçant s'approche. De nombreux éclairs sont probables et il y a toujours un risque de tornade avec un orage.

0: At 5:43 p.m. Central Daylight Time Sunday, Environment Canada has updated a severe thunderstorm warning for Westman, Manitoba. Extra care and attention should be exercised. The following localities are included in the warning: Killarney, Turtle Mountain, Nanette, Belmont, Cartwright, Roblin, and Balder. 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
1: À 17h43 heure avancée du centre le dimanche, Environnement Canada a mis à jour une alerte d'orage violent pour Westmont ou le Manitoba. Une attention et des précautions additionnelles devraient être exercées. Les localités suivantes sont incluses à l'alerte: Killarney, Turtle Mountain, Nanette, Belmont, Cartwright, Roblin et Balder. Les météorologues d'Environnement Canada surveillent un orage extrêmement dangereux pouvant produire des rafales causant des dommages, de la grêle de la taille d'une balle de baseball, ou plus et de la pluie forte. Mettez-vous immédiatement à l'abri, si un phénomène météorologique menaçant s'approche. De nombreux éclairs sont probables, et il y a toujours un risque de tornade avec un orage.
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0: 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Damaging winds, large hail and locally intense rainfall are also possible. Take cover immediately if threatening weather approaches. Please consult local media for more information.
1: À 18h avancée du centre le dimanche, Environnement Canada a émis une alerte de tornade pour entre les lacs ou le Manitoba. Une attention et des précautions additionnelles devraient être exercées près et autour des localités suivantes: Arbourg, Hecla, Poplarfield, Gibsonville, Ashern, West Interlake et la réserve indienne Jackhead. Les météorologues d'Environnement Canada surveillent un orage violent produisant possiblement une tornade. Des vents destructeurs, de la grosse grêle et de la pluie intense par endroits sont aussi possibles. Mettez-vous immédiatement à l'abri si un phénomène météorologique menaçant s'approche. Veuillez consulter les médias locaux pour plus d'informations.
2: At 5:43 p.m. Central Daylight Time Sunday, Environment Canada has issued a severe thunderstorm warning for Westman, Manitoba. 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Adisset Ashkanot to Azer Avance du Sot le Dimanche, Environnement Canada a émis une alerte d'orage violent pour Westman ou le Manitoba. Une attention et des précautions additionnelles devraient être exercées près et autour des localités suivantes: Killarney, Turtle Mountain, Ninette, Belmont, Cartwright, Roblin et Baldur. Les météorologues d'Environnement Canada surveillent un orage extrêmement dangereux pouvant produire des rafales causant des dommages, de la grêle de la taille d'une balle de baseball ou plus et de la pluie forte. Mettez-vous immédiatement à l'abri si un phénomène météorologique menaçant s'approche. De nombreux éclairs sont probables et il y a toujours un risque de tornade avec un orage. At 6:03 p.m. Central Daylight Time Sunday, Environment Canada has issued a severe thunderstorm warning for Westman, Manitoba. Extra care and attention should be exercised in and around the following localities: Killarney, Turtle Mountain, Ninette, Belmont, Cartwright, Roblin, and Baldur. Environment Canada meteorologists are tracking an extremely dangerous thunderstorm capable of producing damaging wind gusts. À 18h03 avancé du sort le dimanche, Environnement Canada a émis une alerte d'orage violent pour Westman ou le Manitoba. Une attention et des précautions additionnelles devraient être exercées près et autour des localités suivantes: Killarney, Turtle Mountain, Ninette, Belmont, Cartwright, Roblin et Baldur. Les météorologues d'Environnement Canada surveillent un orage extrêmement dangereux pouvant produire des rafales causant des dommages, de la grêle de la taille d'une balle de baseball ou plus et de la pluie forte. Mettez-vous immédiatement à l'abri si un phénomène météorologique menaçant s'approche. De nombreux éclairs sont probables et il y a toujours un risque de tornade avec un orage. At 6:00 p.m. Central Daylight Time Sunday, Environment Canada has issued a tornado warning for Interlake, Manitoba. Extra care and attention should be exercised in and around the following localities: Arbourg, Hecla, Poplarfield, Gibsonville, Ashern, West Interlake, and Jackhead Reserve. Environment Canada meteorologists are tracking a severe thunderstorm that is possibly producing a tornado. Damaging winds, large hail, and locally intense rainfall are also possible. Take cover immediately if threatening weather approaches. Please consult local media for more information. À 18h00 avancée du centre le dimanche, Environnement Canada a émis une alerte de tornade pour entre les lacs Vaux le Manitoba. Une attention et des précautions additionnelles devraient être exercées près et autour des localités suivantes. À Borg, Eucla, Poplarfield, Gypsumville, Ashern, West Interlake et la réserve indienne Jackhead. Les météorologues d'Environnement Canada surveillent un orage violent produisant possiblement une tornade. Des vents destructeurs, de la grosse grêle et de la pluie intense par endroits sont aussi possibles. Mettez-vous immédiatement à l'abri si un phénomène météorologique menaçant s'approche. Veuillez consulter les médias locaux pour plus d'informations.

At 6:15 p.m. Central Daylight Time Sunday, Environment Canada has issued a severe thunderstorm warning for Westman, Manitoba. Extra care and attention should be exercised in and around the following localities: Cartwright, Roblin, and Ballyer. Environment Canada meteorologists are tracking an extremely dangerous thunderstorm capable of producing damaging wind gusts, baseball size, or greater hail, and heavy rain. Take cover immediately if threatening weather approaches. Intense lightning is likely, and tornadoes are possible with any thunderstorm that develops. Adizit Ashkazer Avosé du Sot le Dimanche, Avion Mo Canada a émis une alerte d'orage violent pour Westman au Manitoba. Une attention et des précautions additionnelles devraient être exercées près et autour des localités suivantes: Cartwright, Obla et Balbure. Les météorologues d'Avion Mo Canada surveillent un orage extrêmement dangereux pouvant produire des rafales causant des dommages, de la grêle de la taille d'une balle de baseball ou plus et de la pluie forte. Mettez-vous immédiatement à l'abri si un phénomène météorologique menaçant s'approche. De nombreux éclairs sont probables et il y a toujours un risque de tornade avec un orage. At 6:00 p.m. Central Daylight Time Sunday, Environment Canada has issued a tornado warning for Interlake, Manitoba. Extra care and attention should be exercised in and around the following localities: Arbourg, Hecla, Poplar Field, Gypsumville, Ashen, West Interlake, and Jackhead Reserve. Environment Canada meteorologists are tracking a severe thunderstorm that is possibly producing a tornado. Damaging winds, large hail, and locally intense rainfall are also possible. Take cover immediately if threatening weather approaches. Please consult local media for more information. À 18h00 avancé du sort le dimanche, Environnement Canada a émis une alerte de tornade pour Entre-les-Lacs au Manitoba. Une attention et des précautions additionnelles devraient être exercées près et autour des localités suivantes: Arbourg, Eucla, Poplar Field, Gypsumville, Ashern, West Interlake et la réserve indienne Jackhead. Les météorologues d'Environnement Canada surveillent un orage violent produisant possiblement une tornade. Des vents destructeurs, de la grosse grêle et de la pluie intense par endroits sont aussi possibles. Mettez-vous immédiatement à l'abri si un phénomène météorologique menaçant s'approche. Veuillez consulter les médias locaux pour plus d'informations.

0: At 6:22 p.m. Central Daylight Time Sunday, Environment Canada has updated a tornado warning for Interlake, Manitoba. Extra care and attention should be exercised. The following localities are included in the warning: Arbourg, Hecla, Fisher River, Gibsonville, and Ashern. Environment Canada meteorologists are tracking a severe thunderstorm that is possibly producing a tornado. Damaging winds, large hail, and locally intense rainfall are also possible. Take cover immediately if threatening weather approaches. Please consult local media for more information.
1: À 18h22 heure avancée du centre le dimanche, Environnement Canada a mis à jour une alerte de tornade pour entre les lacs ou le Manitoba. Une attention et des précautions additionnelles devraient être exercées. Les localités suivantes sont incluses à l'alerte: Arbourg, Hecla, Fisher River, Gibsonville et Ashern. Les météorologues d'Environnement Canada surveillent un orage violent produisant possiblement une tornade. Des vents destructeurs, de la grosse grêle et de la pluie intense par endroits sont aussi possibles. Mettez-vous immédiatement à l'abri si un phénomène météorologique menaçant s'approche. Veuillez consulter les médias locaux pour plus d'informations.
2: At 6:15 p.m. Central Daylight Time Sunday, Environment Canada has issued a severe thunderstorm warning for Westman, Manitoba. Extra care and attention should be exercised in and around the following localities: Cartwright, Roblin, and Ballure. Environment Canada meteorologists are tracking an extremely dangerous thunderstorm capable of producing damaging wind gusts, baseball size, or greater hail, and heavy rain. Take cover immediately if threatening weather approaches. Intense lightning is likely, and tornadoes are possible with any thunderstorm that develops. À 18h15 avancée du centre le dimanche, Environnement Canada a émis une alerte d'orage violent pour Westman ou le Manitoba. Une attention et des précautions additionnelles devraient être exercées près et autour des localités suivantes: Cartwright, Obla et Ballure. Les météorologues d'Environnement Canada surveillent un orage extrêmement dangereux pouvant produire des rafales causant des dommages, de la grêle de la taille d'une balle de baseball ou plus et de la pluie forte. Mettez-vous immédiatement à l'abri si un phénomène météorologique menaçant s'approche. De nombreux éclairs sont probables et il y a toujours un risque de tornade avec un orage.